0: 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Il est 2h.
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0: tata. Pink sur RTL2, bienvenue dans le morning de l'été. Et oui, il est maintenant 6h et on va faire le point sur l'actu. Et pour ça, avec moi en studio, Simon Barbin, bonjour.
1: Bonjour Camille, bonjour à tous. Des millions de personnes avaient le regard tourné hier vers le ciel. L'éclipse solaire a suscité un engouement particulier partout en France. Vous étiez nombreux sur les balcons, sur les plages ou encore dans les parcs pour suivre ce phénomène qui n'était que partiel dans l'Hexagone. Seule l'Espagne a pu le vivre dans sa totalité et a donc été plongée dans le noir durant plus d'une minute trente. Un événement rare qui ne reviendra pas chez nous avant septembre 2081. Toujours le regard tourné vers le ciel, il sera bien dégagé aujourd'hui et le soleil va taper fort. 80 départements seront ce midi en vigilance orange canicule. Ce sera la journée la plus chaude de la semaine avec des températures qui devraient atteindre, voire dépasser les 40 degrés aujourd'hui, notamment dans le centre-ouest du pays. Les fortes chaleurs vont se poursuivre demain. Conséquence, la SNCF prévoit de supprimer 7 nouveaux voyages entre Paris et Clermont-Ferrand à la veille de ce week-end du 15 août. La canicule et les incendies en France. Hier, les pompiers du Pas-de-Calais ont été mobilisés près du Touquet Paris-Plage. Plusieurs départs de feu ont été recensés à proximité d'un camping. Les 1200 vacanciers présents ont dû être évacués. Ils sont désormais autorisés à retourner sur place. Une enquête est ouverte par le parquet de Boulogne-sur-Mer pour déterminer l'origine des feux. Les syndicats de sapeurs-pompiers reçus aujourd'hui place Beauvau. Le ministère de l'Intérieur doit entendre la colère des soldats du feu qui dénoncent un manque de reconnaissance et de moyens. Ils sont également appelés à faire grève ce jeudi. Le football est déjà un premier titre pour le Paris Saint-Germain sur cette nouvelle saison. Victoire hier soir 2-1 face aux Anglais d'Aston Villa en finale de Supercoupe d'Europe. Elle opposait le dernier vainqueur de la Ligue des Champions contre celui de la Ligue Europa. Le PSG remettra le couvert ce dimanche face au RC Lens pour une autre finale, celle du Trophée des Champions. Enfin, deux nouvelles médailles pour l'athlétisme français au championnat d'Europe. Elles sont toutes les deux parées d'argent. L'une pour Juste Kouaou Maté sur 110 mètres haies et la seconde sur le 400 mètres pour Mouhamad Abdallah Kunta. La météo, et ce sera donc la journée la plus chaude de cet épisode caniculaire. Évidemment, le plein soleil ce matin, mais des températures déjà très élevées, surtout pour les régions du centre et du sud. C'est plus agréable néanmoins dans le nord au réveil. 17 degrés à Charleville-Mézières, 18 à Brest, et donc déjà 23 degrés à Paris, 24 à Orléans, 25 à Bordeaux, 28 à Marseille. Et puis à partir de midi, 80 départements, je le disais, seront en vigilance orange canicule. C'est quasiment toute la France, à l'exception du Grand Est et de quelques départements du nord. Toujours un risque d'orage sur les massifs, notamment les Pyrénées. Et puis les températures devraient dépasser les 40 degrés en plein soleil. 38 à Rennes, 39 à Auxerre, 40 à Lyon et jusqu'à 41 dans les campagnes bordelaises.

0: On ouvre les yeux ensemble ce matin sur RTL2 avec Vernis Rouge et Mathieu. Et à 6h05, je vous souhaite la bienvenue à bord de ce morning de l'été. Je m'appelle Camille et je vais vous accompagner jusqu'à 10h pour ce jeudi 13 août, marqué aujourd'hui par la journée internationale des gauchers. Et dans l'histoire du rock, ils sont plusieurs à avoir laissé leurs traces, de Paul McCartney à Jimi Hendrix en passant par Kurt Cobain. Ces artistes ont développé une façon unique de jouer et marqué plusieurs générations, évidemment, avec leur main gauche. Si vous êtes né un 13 août, tout d'abord, bon anniversaire. Vous partagez votre date de naissance avec Boudère, né en 1978, l'humoriste et comédien français. Ou encore Sébastien Stan, l'acteur connu pour son rôle du soldat d'hiver chez Marvel. Ou encore un certain Alfred Hitchcock, l'un des plus grands réalisateurs de l'histoire du cinéma. Quant au souvenir RTL2 du jour, on parlait tout à l'heure de Paul McCartney. Et le 13 août 1966, les Beatles occupent toujours la première place des ventes aux États-Unis avec Revolver, un album révolutionnaire qui marque un tournant dans la carrière du groupe et change durablement l'histoire de la pop. La suite, vous la connaissez évidemment, pour les Beatles, ce sera que du succès. D'ailleurs, en parlant de succès, ce groupe-là aussi, on a eu pas mal. Voici Nirvana sur RTL2, bon réveil.
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Si vous avez la chance d'être encore en vacances, profitez de ce jeudi matin avec 4 Sun Trees sur RTL2. Ravi de débuter cette journée à vos côtés. Dans un instant, nous ferons le point sur votre horoscope de ce 13 août, mais nous allons aussi profiter ensemble de la suite de la playlist RTL2 pour vous aider à démarrer cette matinée de la meilleure des manières. Et pour ça, il y aura Louane et puis ce titre.

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Louane lâche les chiens ce matin dans le morning de votre été sur RTL2. Bienvenue si vous venez nous rejoindre. Il est maintenant 6h24 et il est temps de faire le point sur l'horoscope de ce jeudi 13 août. On va commencer par les médailles de bronze, les Sagittaires. Une envie d'improviser pourrait vous faire oublier un détail important. Pensez à garder un œil sur l'organisation. Les Cancers, une petite contrariété pourrait perturber votre rythme. Ne laissez pas un détail gâcher votre journée. Capricorne, maintenant, vous en demandez peut-être un petit peu trop aujourd'hui. Pensez aussi à souffler. Les médailles d'argent, les Béliers, votre audace pourrait faire la différence. Une initiative bien menée apporte de belles perspectives ce matin. Taureau, un projet personnel avance dans la bonne direction. Continuez sur cette lancée. Les Gémeaux, une conversation pourrait déclencher une excellente idée. Soyez attentifs aux échanges. Quant aux Vierges, une solution simple paraît au bon moment. Faites confiance à votre sens pratique. Les Balances, une jolie surprise pourrait égayer votre journée. Laissez une place à l'imprévu. Quant aux Scorpions, votre détermination vous permet de franchir une nouvelle étape. Enfin, les Verseaux, une inspiration nouvelle pourrait changer votre façon de voir les choses. Quant aux Poissons, les petits plaisirs prennent une grande importance aujourd'hui. Profitez de chaque instant. La médaille d'or. Aujourd'hui, vous l'aurez deviné, il s'agit des Lions. Vous êtes le grand favori du jour. Une réussite, une reconnaissance ou une belle surprise pourrait illuminer votre jeudi. Votre horoscope revient dans une heure et vous pourrez également le retrouver et le partager avec vos proches ou vos amis en vous connectant sur rtl2.fr ou sur les réseaux sociaux d'RTL2. Pensez à nous suivre, évidemment. Mais avant ça, retrouvons les 21 Pilots. Ils ont récemment enflammé la scène du Main Square Festival en reprenant ce titre sorti il y a déjà 10 ans, c'est vrai que le temps passe super vite. On écoute Stressed Out et c'est tout de suite dans le morning de votre été sur RTL2.

0: Yo. Les 21 Pilots sur RTL2 si vous travaillez aujourd'hui. Demain marquera peut-être le début d'un long week-end pour vous. Et si vous êtes encore en vacances, vous avez peut-être choisi ce jeudi 13 août pour prendre la route et éviter le chassé-croisé du 15 août. Quoi qu'il en soit, moi je ne bouge pas. Je vous accompagne dans ce morning de l'été jusqu'à 10h sur RTL2 avec le retour de la playlist pop-rock incarnée par Evanescence et Scorpions. Les Allemands, faut pas l'oublier. Juste après vos infos sur RTL2.
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0: 6h30 sur RTL2, il est temps de faire le point sur l'actualité avec Simon Barbin. Bonjour Simon.
9: Bonjour Camille, bonjour à tous. Attendez-vous à la journée la plus chaude de la semaine. 80 départements seront placés en vigilance orange canicule ce midi, à l'exception d'une partie des Hauts-de-France et du Grand Est. Ailleurs, le mercure pourrait dépasser les 40 degrés au soleil. Un temps qui restera également très sec et propice aux incendies. 50 départements sont en alerte orange pour risque de feux de forêt. Sur le front des incendies, justement, les 1200 évacués d'un camping du Pas-de-Calais sont désormais autorisés à leur réintégrer. Hier, plusieurs départs de feu ont été recensés non loin du Touquet Paris Plage. Selon la préfecture de Côte d'Opale, la superficie brûlée par les flammes est estimée à 180 hectares. Le feu est actuellement stabilisé à Neuchâtel-Ardelot, mais il n'est pas maîtrisé sur le secteur de Danne. Un moment suspendu hier soir, l'éclipse solaire, bien que partielle en France, a été observée par des millions de personnes. Vous étiez nombreux notamment à Biarritz, où la Lune recouvrait le soleil à 99,5%, devenant l'un des points les plus sombre de l'Hexagone. Pour vivre ce phénomène dans sa totalité, il fallait traverser la frontière espagnole. Un événement inédit qui doit se reproduire chez nous dans plus de 50 ans, le 3 décembre 2081 pour être précis. Direction la Colombie où le bilan des victimes du séisme s'est alourdi. Il grimpe désormais à 265 morts et 3500 blessés. Plus de 10 000 logements sont détruits. Le président colombien a décrété l'état d'urgence économique. Non loin du pays, un autre séisme a secoué hier le Salvador, le Nicaragua et le Honduras. Il n'a cependant pas fait de dégâts. Un premier titre pour le Paris Saint-Germain cette saison. Vainqueur hier soir de la Supercoupe d'Europe face aux Anglais d'Aston Villa. Un succès 2-1 grâce au but de Kvaratskhelia et de Désiré Doué. La finale opposait les deux derniers vainqueurs de la Ligue Europa et de la Ligue des Champions. Et puis de nouvelles chances de médaille aujourd'hui au championnat d'Europe de natation. Maxime Grousset est attendu en finale du 100 mètres papillon. On suivra également la finale du 4x100 mètres masculin et du 50 mètres d'eau féminin. Et la météo des plages avec des conditions très étouffantes cet après-midi partout en France. Si vous souhaitez vous baigner, il sera peut-être plus judicieux de le faire ce matin ou dans la journée très tard, car cet après-midi, je le disais, 80 départements seront en vigilance orange canicule. Il fera 30 degrés sur la plage à Narbonne, 31 à Marseille et jusqu'à 34 à Porto Vecchio. Dans l'eau, ce sera aussi très chaud, entre 27 et 30 degrés. En Nouvelle-Aquitaine, comptez en moyenne 24 degrés en mer, 28 sur le sable à Osgore et 33 à Hourtin. 33, c'est aussi la température sur la plage à la Faute-sur-Mer en Vendée. En Bretagne, ce sera plus agréable à Roscoff, 24 degrés au soleil, 19 dans l'eau. Enfin, sur les côtes de la Manche et de la mer du Nord, en moyenne 22 degrés dans l'eau, 29 en plein air.

0: Si votre réveil vient de sonner, bonjour, c'était Train sur RTL2. Il est maintenant 6h44 sur la radio Pop Rock. Je m'appelle Camille et dans un instant, nous allons profiter du featuring inédit entre Juliette Armanet et Sébastien Tellier. Mais je vous prévois aussi un petit déjeuner en tête-à-tête avec Katy Perry. Ça, c'est pour le plaisir, c'est très sympa d'ailleurs. Et ça arrivera juste après ce titre. Give me something, vous aurez reconnu One Republic. Ça arrive très vite sur RTL2. Très bon début de journée.
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0: L'attraction est à son comble ce matin avec Juliette Armanet et Sébastien Tellier sur RTL2. Et je ne sais pas pour vous, mais perso, moi je suis surtout attiré par la machine à café en ce début de journée. Bref, j'espère que le cadeau que j'ai à vous offrir aujourd'hui sera vous séduire. 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Charline est bien présente avec moi au standard, elle attend vos appels. Et puis pendant ce temps-là, on va écouter du son Paproc, bien sûr, avec Bruno Mars et Ozier qui arrive dans une poignée de secondes sur RTL2.
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0: Bonjour et bon réveil, il est 7h sur RTL2. Avant Ozier, voici vos infos. Et pour ça ce matin, il y a Simon Barbin, bonjour.
11: Bonjour Camille, bonjour à tous. Près de 40 degrés attendus aujourd'hui dans l'ouest de la France. Ce sera la journée la plus chaude de la semaine. Conséquence, 80 départements sont concernés par la vigilance orange canicule. Une partie des Hauts-de-France et du Grand Est reste en vigilance jaune. Cet été qui est aussi marqué par la sécheresse, selon le ministère de la Transition écologique, plus de 40 000 personnes en France subissent des coupures d'eau. Ce temps très sec n'est pas non plus sans conséquence chez les agriculteurs qui pourraient perdre jusqu'à 30% de leur rendement. Le gouvernement affirme que les canicules à répétition pourraient coûter à l'État entre 10 à 15 milliards d'euros. Une enquête ouverte après l'incendie d'un gîte dans les Deux-Sèvres. 3 personnes sont décédées mardi dans ce feu parti d'un champ sur la commune de Loumois. Les victimes n'ont pas été identifiées. Le parquet estime qu'il pourrait s'agir d'un homicide involontaire. La légionellose gagne du terrain en Savoie. Cette maladie qui touche les poumons a tué 2 octogénaires entre le 1er juin et le 10 août. Sur cette même période, 41 cas ont été recensés par les autorités sanitaires. La contamination se fait par l'inhalation de micro-gouttelettes d'eau contaminées par la bactérie. L'ARS rappelle que cette maladie est mortelle dans environ 10% des cas. La plateforme Bloctel, victime d'une cyberattaque, ce service d'opposition au démarchage téléphonique a été la cible des pirates hier. Un service qui avait pourtant fermé cette semaine suite à une nouvelle loi entrée en vigueur. Au total, 3 millions de numéros de téléphone ont fuité, mais aucune donnée personnelle associée à ces numéros n'a été obtenue, assure la répression des fraudes. 2 nouvelles médailles d'argent hier en athlétisme. Juste Kouaou Maté a fini 2e du 110 mètres haies, une discipline où les Français sont souvent performants. Le clan tricolore qui renoue également avec de belles performances sur 400 mètres avec le titre de vice-champion d'Europe pour Mohamed Abdallah Kunta. Et puis le PSG, quant à lui, a remporté hier la Supercoupe d'Europe. Victoire 2-1 face aux Anglais d'Aston Villa. La finale opposait le dernier vainqueur de la Ligue des Champions contre celui de la Ligue Europa. Et la météo, ce sera donc la journée la plus chaude de cet épisode caniculaire. Évidemment, le plein soleil ce matin, mais des températures déjà très élevées, surtout pour les régions du centre et du sud. C'est plus agréable néanmoins dans le nord au réveil. 17 degrés à Sedan, 18 à Saint-Malo et déjà donc 23 degrés à Créteil, 24 à Romorantin, 25 à Lyon, 28 à La Ciotat. Et puis à partir de midi, 80 départements, je le disais, seront en vigilance orange canicule. C'est quasiment toute la France, à l'exception du Grand Est et de quelques départements du Nord. Toujours un risque d'orage sur les massifs, notamment les Pyrénées. Et puis les températures devraient dépasser les 40 degrés en plein soleil. 38 à Lorient, 39 à Sens, 40 à Grenoble et 41 dans les campagnes bordelaises.

7h07, vous venez peut-être de vous lever, nous sommes déjà là sur RTL2 avec Ozieur jusqu'à 10h, c'est le morning de l'été qui se poursuit pour ce jeudi 13 août, déjà marqué aujourd'hui par la journée internationale des gauchers. Et dans l'histoire du rock, ils sont plusieurs à avoir laissé leurs traces en étant gauchers, on pense notamment à Paul McCartney, Jimi Hendrix ou encore Kurt Cobain. Et côté français, il y a aussi Calogero hein, qui joue lui aussi de la basse de la main gauche. Et puisque nous parlions de Paul McCartney, retrouvons les Beatles pour notre souvenir RTL2 du jour le 13 août 1966. Le groupe est toujours numéro 1 des ventes aux États-Unis avec Revolver, un album qui marque un véritable tournant dans leur carrière et qui va influencer durablement l'histoire de la pop. Et si vous êtes né un 13 août, tout d'abord, bon anniversaire. Vous partagez cette date avec Boudère, l'humoriste et comédien français, Sébastien Stan, l'acteur connu pour son rôle du soldat d'hiver chez Marvel, ou encore Alfred Hitchcock, l'un des plus grands réalisateurs de l'histoire du cinéma. Place au retour du son pop rock maintenant. Et pour ça, voici Bruno Mars sur RTL2. Très bon réveil à vous.

0: Vous avez peut-être dansé devant la glace de la salle de bain en vous préparant, en écoutant ce Bruno Mars dans le morning de l'été sur RTL2. 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Charline vous attend au standard pendant que moi je vous prépare la suite du son Pop Rock avec la douceur de David Kushner, ça arrive très vite, mais aussi ce classique de U2. Without You, U2, les Irlandais évidemment, qui arrivent dans quelques secondes sur RTL2, restez là.
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avez éteint le réveil, mais vous avez allumé RTL 2. Très bon réflexe, c'était David Kushner dans le morning de l'été de ce jeudi. Merci de nous avoir choisis. Avant de retrouver Indochine, voici votre horoscope pour ce 13 août. Et on commence par les médailles de bronze. Les Sagittaires, une envie d'improviser pourrait vous faire oublier un détail important. Pensez à garder un œil sur l'organisation. Cancer maintenant, une petite contrariété pourrait perturber votre rythme. Ne laissez pas un détail gâcher votre journée. Les Capricornes, vous en demandez peut-être un petit peu trop aujourd'hui. Pensez aussi à souffler. Les médailles d'argent maintenant, on commence par les béliers, votre audace pourrait faire la différence, une initiative bien menée apporte de belles perspectives. Les taureaux, un projet personnel avance dans la bonne direction, continuez sur cette belle lancée. Les gémeaux, une conversation pourrait déclencher une excellente idée, soyez attentifs aux échanges. Les vierges maintenant, une solution simple apparaît au bon moment, faites confiance à votre sens pratique. Quant aux balances, une jolie surprise pourrait égayez votre journée, laissez une place à l'imprévu. Les scorpions, votre détermination vous permet de franchir une nouvelle étape. Les verseaux, une inspiration nouvelle pourrait changer votre façon de voir les choses. Les poissons, les petits plaisirs prennent une grande importance aujourd'hui, profitez de chaque instant. Et puis la médaille d'or du jour, il s'agit des lions, vous êtes le grand favori pour cette journée, pour ce jeudi. Une réussite, une reconnaissance ou une belle surprise pourrait illuminer votre journée. Retour de votre horoscope aux alentours de 8h20. Mais avant, poursuivons l'été et ce mois d'août en musique avec les nouveaux soleils d'Indochine, tout de suite sur RTL2.

0: L'indice UV est déjà très élevé ce matin sur RTL2 avec les nouveaux soleils d'Indochine. Jusqu'à 10h, c'est le morning de l'été qui vous accompagne avec un rendez-vous important ajouté à l'agenda de votre jeudi, la roue paproc, qui arrivera aux alentours de 7h50 pour vous permettre de gagner un séjour pour deux personnes à l'hôtel 4 étoiles, la Frégate Provence de Saint-Cyr-sur-Mer. Pensez évidemment à vous inscrire au 3228 pour jouer avec moi. Pendant que Charline vous répond au standard, moi je vous propose d'écouter Taylor Swift et Dépêche Mode. Ce sera dans quelques petites secondes, juste après vos infos sur RTL2.
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5: C'est 7h30 sur RTL2, il est temps de faire le point sur l'actualité avec Simon Barbin. Bonjour Simon.
6: Bonjour Camille, bonjour à tous. Des millions de personnes avaient le regard tourné hier vers le ciel. L'éclipse solaire a suscité un engouement particulier partout en France. Vous étiez nombreux sur les balcons, les plages ou encore dans les parcs pour suivre ce phénomène qui n'était que partiel dans l'Hexagone. Seule l'Espagne a pu le vivre dans sa totalité et a donc été plongée dans le noir durant plus d'une minute trente. Un événement rare qui ne reviendra pas chez nous avant septembre 2081. Le ciel toujours, il sera bien dégagé aujourd'hui et le soleil va taper fort. 80 départements seront ce midi en vigilance orange canicule. Ce sera la journée la plus chaude de la semaine avec des températures qui devraient atteindre, voire dépasser les 40 degrés aujourd'hui, notamment dans le centre-ouest du pays. Les fortes chaleurs vont se poursuivre demain. Conséquence, la SNCF prévoit de supprimer 7 nouveaux voyages entre Paris et Clermont-Ferrand à la veille de ce week-end du 15 août. La canicule et les incendies en France. Hier, les pompiers du Pas-de-Calais ont été mobilisés près du Touquet Paris-Plage. Plusieurs départs de feu ont été recensés à proximité d'un camping. Les 1200 vacanciers présents ont dû être évacués. Ils sont désormais autorisés à retourner sur place. Une enquête est ouverte par le parquet de Boulogne-sur-Mer pour déterminer l'origine des feux. Les syndicats de sapeurs-pompiers reçus aujourd'hui place Beauvau. Le ministère de l'Intérieur doit entendre leur colère. Les soldats du feu dénoncent un manque de reconnaissance et de moyens. Ils sont également appelés à faire grève ce jeudi. Le football est déjà un premier titre pour le Paris Saint-Germain sur cette nouvelle saison. Victoire hier soir 2-1 face aux Anglais d'Aston Villa en finale de la Super Coupe d'Europe. Elle opposait le dernier vainqueur de la Ligue des Champions contre celui de la Ligue Europa. Le PSG remettra le couvert ce dimanche face au RC Lens pour une autre finale, celle du Trophée des Champions. Enfin, deux médailles de plus pour l'athlétisme français au championnat d'Europe. Elles sont toutes les deux parées d'argent, l'une pour Juste Kouaou Maté sur 110 mètres haies et l'autre sur le 400 mètres pour Mohamed Abdallah Kunta. Et la météo des plages avec des conditions très étouffantes cet après-midi partout en France. Si vous souhaitez vous baigner, il sera peut-être plus judicieux de le faire ce matin ou dans la journée très tard. Car cet après-midi, 80 départements seront en vigilance orange canicule. Il fera 30 degrés sur la plage à Narbonne, 31 à Marseille et jusqu'à 34 à Rogliano. Dans l'eau, ce sera aussi très chaud, entre 27 et 30 degrés. En Nouvelle-Aquitaine, comptez en moyenne 24 degrés en mer, 28 sur le sable à Osgore et 33 à Ourthin. 33, c'est aussi la température sur la plage à la Faute-sur-Mer en Vendée. En Bretagne, ce sera plus agréable à Roscoff, 24 degrés au soleil, 19 dans l'eau. Enfin, sur les côtes de la Manche et de la mer du Nord, en moyenne 22 degrés dans l'eau, 29 en plein air.

0: Taylor Swift est dans le morning de votre été sur RTL 2 et à 7h41, les cafés se remplissent, les valises aussi peut-être avant un long week-end ou un retour de vacances. Et justement, pour les prolonger ces vacances, aujourd'hui, on va jouer à la roue pop rock. Je vous propose de tenter de gagner un magnifique séjour de 2 nuits pour 2 personnes à l'hôtel 4 étoiles La Frégate Provence à Saint-Cyr-sur-Mer, avec évidemment le petit déjeuner, l'accès aux piscines et à la salle de fitness. Vous vous inscrivez dès maintenant au 3228 et pendant ce temps-là, moi j'ajoute Teddy Swims à la playlist de ce jeudi matin sur RTL 2. A tout de suite.
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0: son pop rock de Teddy Swims pour vous réveiller ce matin.
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0: Et oui, il est 7h48, même 49 maintenant, on est un petit peu en avance, une minute d'avance, mais en tout cas on va vous faire gagner un séjour aujourd'hui, je l'espère, en jouant à la roue pop rock, puisque c'est un séjour, je vous le rappelle, pour deux personnes, à l'hôtel 4 étoiles, la Frégate Provence à Saint-Cyr-sur-Mer, qui est à gagner ce matin, en jouant à la roue pop rock. Et pour ça, direction la Côte d'Azur, où j'accueille ce matin Gilda. Bonjour Gilda.
2: Bonjour Camille, ravie de vous avoir.
0: Comment allez-vous ce matin, Gilda?
2: Ça va très bien, merci. On se connaît hein, déjà Camille, hein, je pense. Hein.
0: Alors racontez-moi, c'est-à-dire?
2: Ben, vous étiez animateur sur HCL2 à Saint-Raphaël à l'époque.
0: Exactement, il y a fort longtemps maintenant, il y a quand même plus d'une dizaine d'années. J'ai eu la chance en effet d'animer sur RTL2 Côte d'Azur. Et vous étiez une de mes auditrices, c'est ça?
2: Voilà, je gagnais souvent avec vous d'ailleurs.
0: Eh ben, ça me fait très plaisir de vous accueillir aujourd'hui, en tout cas, Gilda. On se retrouve, ça fait du bien.
2: Voilà.
0: Je vous rappelle en tout cas comment ça se passe, évidemment, cette roue pop rock. Je vous explique brièvement la règle. Je vais lancer la roue, vous me dites stop. Une fois que vous m'aurez dit stop, il va y avoir un extrait qui va partir. Vous devez simplement en fait le reconnaître, me donner le nom de l'artiste ou le nom du titre pour gagner ce magnifique séjour à Saint-Cyr-sur-Mer. Est-ce que je peux lancer la roue, Gilda?
2: Allez, on lance la roue.
0: C'est parti.
2: Allez. Stop.

0: que vous avez une petite idée, Gilda?
1: Alors, c'est Sting.
0: Eh bien, c'est gagné, Gilda, bravo.
1: Ah, super, je suis super contente.
0: Eh ben moi aussi je suis très heureux pour vous. En tout cas, donc c'est un séjour pour deux personnes à l'hôtel donc La Frégate Provence, hôtel 4 étoiles, oui, à Saint-Sur-sur-Mer. Vous pensez y aller avec qui, Gilda?
1: Avec mon mari, c'est son anniversaire aujourd'hui.
0: C'est vrai? Comment il s'appelle, votre mari?
1: Il s'appelle Silvio.
0: Eh ben écoutez, on va souhaiter un très joyeux anniversaire à Silvio. Je pense que vous allez lui faire un très très joli cadeau aujourd'hui.
1: Un très beau cadeau.
0: Bon bah Gilda, en tout cas je vous remercie, c'était un plaisir de vous retrouver à l'antenne d'RTL2. Et puis je vous souhaite une très belle journée sur la Côte d'Azur.
1: Merci. Et je remercie toute l'équipe d'RTL2. Et continuez comme ça, Camille. Vous êtes un rayon de soleil.
0: Eh ben, ça me fait très plaisir. Merci beaucoup, Gilda. Et pour fêter ça, vous savez quoi? Attendez, allez. Oui, bien sûr, vous voulez dire quelque chose de plus?
1: Et un grand merci à Charline aussi, hein, parce que maintenant, on a eu un petit problème de communication quand j'ai eu.
0: Eh ben, écoutez, je vais lui faire passer le message. Voilà. Ça lui fera très plaisir. Je vous remercie, Gilda. Et pour fêter ça, vous savez quoi? On va écouter Sting tout de suite sur RTL2.
1: Okay.
0: Salut, merci, Gilda. Merci, bye bye. Ah.

0: À ma place, ce matin, dans le morning de l'été sur RTL2, pour la suite du son pop rock, ce sera Joe. Il arrive juste après les infos. À tout de suite.
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10: RTL 2, 8h et bientôt 2 minutes avant de jour, voici vos infos. Ce matin, elles vous sont présentées par Simon Barbin. Bonjour Simon.
11: Bonjour Camille, bonjour à tous. Attendez-vous à la journée la plus chaude de la semaine. 80 départements seront placés en vigilance orange canicule ce midi, à l'exception d'une partie des Hauts-de-France et du Grand Est. Ailleurs, le mercure pourrait dépasser les 40 degrés au soleil. Un temps qui restera également très sec et propice aux incendies. 50 départements sont en alerte orange pour risque de feux de forêt. Sur le front des incendies, justement, les 1200 évacués d'un camping du Pas-de-Calais sont désormais autorisés à le réintégrer. Hier, plusieurs départs de feu ont été recensés non loin du Touquet Paris Plage. Selon la préfecture de Côte d'Opale, la superficie brûlée par les flammes est estimée à 180 hectares. Le feu est actuellement stabilisé à Neuchâtel-Ardelot, mais il n'est pas maîtrisé sur le secteur de Danne. Un moment suspendu hier soir, l'éclipse solaire, bien que partielle en France, a été observée par des millions de personnes. Vous étiez nombreux, notamment à Biarritz, où la lune recouvrait le soleil à 99,5%, devenant l'un des points les plus sombres de l'Hexagone. Pour vivre ce phénomène dans sa totalité, il fallait traverser la frontière espagnole. Un événement inédit qui doit se reproduire chez nous dans plus de 50 ans, le 3 décembre 2081 pour être précis. À l'étranger, le bilan des victimes du séisme en Colombie s'est alourdi. Il grimpe désormais à 265 morts et 3500 blessés. Plus de 10 000 logements sont détruits. Le président colombien a décrété l'état d'urgence économique. Non loin du pays, un autre séisme a secoué hier le Salvador, le Nicaragua et le Honduras. Il n'a cependant fait aucun dégât. Un premier titre pour le Paris Saint-Germain cette saison, vainqueur hier soir de la Supercoupe d'Europe face aux Anglais d'Aston Villa. Un succès 2-1 grâce au but de Kvaratskhelia et de Désiré Doué. La finale opposait les deux derniers vainqueurs de la Ligue Europa et de la Ligue des Champions. Prochain match dimanche pour le PSG avec une nouvelle finale, celle du Trophée des Champions contre le RC Lens. Et puis des nouvelles chances de médailles aujourd'hui au Championnat d'Europe de natation avec notamment Maxime Grousset attendu en finale du 100 mètres papillon. Et la météo, ce sera donc la journée la plus chaude de cet épisode caniculaire. Évidemment, le plein soleil ce matin, mais des températures déjà très élevées, surtout pour les régions du centre et du sud. C'est plus agréable néanmoins dans le nord au réveil. 17 degrés à Charleville-Mézières, 18 à Brest, mais déjà 23 degrés à Paris, 24 à Orléans, 25 à Bordeaux et 28 à Marseille. Et puis à partir de midi, je le disais, 80 départements seront en vigilance orange canicule. C'est quasiment toute la France, à l'exception du Grand Est et de quelques départements du Nord notamment. Toujours un risque d'orage sur les massifs, notamment les Pyrénées. Et puis les températures devraient dépasser les 40 degrés au plein soleil. 38 à Rennes, 39 à Auxerre, 40 à Lyon, 41 dans les campagnes bordelaises.

Le petit déjeuner pop rock avant de prendre la route, c'est avec Joe ce matin dans le morning de votre été sur RTL2. Et pour ce jeudi 13 août, on va commencer par souhaiter une bonne journée à tous les gauchers, puisqu'aujourd'hui c'est la journée internationale des gauchers. Et dans l'histoire du rock, les gauchers sont loin d'être rares. On pense évidemment à Paul McCartney, Jimi Hendrix ou Kurt Cobain. Et même en France, Calogero joue lui aussi de la basse de la main gauche. Alors forcément, ça fait que c'est différent en tout cas de faire de la musique de la main gauche plutôt que la majorité des musiciens qui sont droitiers, voilà. Puisqu'on vient de parler de Paul McCartney, tiens, impossible de ne pas faire un détour par les Beatles pour notre souvenir RTL2 du jour. Le 13 août 1966, le groupe est toujours numéro 1 des ventes aux États-Unis avec Revolver, un album qui marque un véritable tournant dans leur carrière et qui va notamment influencer l'histoire de la pop. Et puis enfin, si vous êtes né un 13 août, tout d'abord bon anniversaire, vous partagez cette date avec l'humoriste Boudère qui est né lui le 13 août 1978 ou encore l'acteur Sebastian Stan qu'on a connu dans le rôle du soldat d'hiver chez Marvel, et bien même Alfred Hitchcock, l'un des plus grands réalisateurs de l'histoire du cinéma. Retour de la playlist pop rock maintenant avec Julian Peretta dans ce morning de l'été RTL2.

0: Merci d'avoir choisi RTL2 pour débuter cette journée. Avec Julian Peretta, on va poursuivre ce milieu de semaine en musique. Avec Julian Peretta, on va poursuivre ce milieu de semaine en musique avant de faire un point complet sur votre horoscope et vos signes astro pour ce 13 août. Et pour la suite de la playlist, ce sont deux incontournables qui nous attendent. On commence par celui-ci. Vous aurez reconnu les frères Gallagher et Oasis avec Whatever, que l'on écoutera après avoir fait le tour de l'horloge avec Coldplay et remis les pendules à l'heure avec Clocks qui arrive dans quelques petites secondes.
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Le son bas proc rafraîchissant d'Oasis dans le morning de votre été. RTL 2, il est maintenant 8h24. Et quel signe va décrocher la médaille d'or aujourd'hui? On regarde ça tout de suite dans votre horoscope et on commence par les médailles de bronze. Sagittaire, une envie d'improviser pourrait vous faire oublier un détail important. Pensez à garder un œil sur l'organisation. Les cancers, une petite contrariété pourrait perturber votre rythme. Ne laissez pas un détail gâcher votre journée. Capricorne, vous en demandez peut-être un petit peu trop aujourd'hui. Pensez aussi à souffler. Maintenant, passons aux médailles d'argent et on commence par les béliers. Votre audace pourrait faire la différence. Une initiative bien menée apporte de belles perspectives ce matin. Les taureaux, un projet personnel avance dans la bonne direction. Continuez sur cette belle lancée. Quant aux gémeaux, une conversation pourrait déclencher une excellente idée. Soyez attentifs aux échanges. Vierge, une solution simple apparaît au bon moment. Faites confiance à votre sens pratique. Les balances, une jolie surprise pourrait égayer votre journée. Laissez une place à l'imprévu. Les scorpions, maintenant, votre détermination vous permet de franchir une nouvelle étape. Verseau, une inspiration nouvelle pourrait changer votre façon de voir les choses. Quant aux poissons, les petits plaisirs prennent une grande importance aujourd'hui. Profitez de chaque instant. Et la médaille d'or du jour, il s'agit des lions. Tout d'abord, félicitations, vous êtes le grand favori du jour. Une réussite, une reconnaissance ou une belle surprise pourrait illuminer ce jeudi. Je vous rappelle que si votre médaille du jour vous intrigue, vous pouvez évidemment retrouver l'horoscope complet sur les réseaux sociaux d'RTL2 et sur rtl2.fr. Ce sera l'occasion de vérifier ce que vous réserve la journée ou de comparer votre médaille avec celle de vos collègues autour de la machine à café. Pendant ce temps-là, moi je vous prépare la suite du son pop rock avec Marina Kaye qui arrive sur RTL2.

0: Merci d'avoir choisi RTL2 pour débuter la journée. C'était Marina Kaye. Nous sommes jeudi 13 août. Je m'appelle Camille. Jusqu'à 10h, nous sommes ensemble dans le morning de votre été. Une matinée qui précédera peut-être un long week-end pour certains ou la route du retour de vacances pour d'autres. Quoi qu'il en soit, vous avez bien fait d'allumer la radio Pop Rock puisque pour la suite de la playlist, nous avons rendez-vous avec Toto et Alex Warren. Ils arrivent juste après vos infos sur RTL2. Vous ne bougez pas. On reste ensemble et on reste là sur la radio Pop Rock.
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0: 8h30 passées, voici vos infos avec Simon Barbin. Bonjour Simon.
14: Bonjour Camille, bonjour à tous. Près de 40 degrés attendus aujourd'hui dans l'ouest de la France. Ce sera la journée la plus chaude de la semaine. Conséquence, 80 départements sont concernés par la vigilance orange canicule. Une partie des Hauts-de-France et du Grand Est reste en vigilance jaune. Et face à un épisode de pollution en région parisienne, la vitesse est abaissée sur le réseau routier. Cet été qui est aussi marqué par la sécheresse, selon le ministère de la Transition écologique, plus de 40 000 personnes en France subissent des coupures d'eau. Ce temps très sec n'est pas non plus sans conséquence chez les agriculteurs qui pourraient perdre jusqu'à 30% de leur rendement. Le gouvernement affirme que les canicules à répétition pourraient coûter à l'État entre 10 à 15 milliards d'euros. Une enquête ouverte après l'incendie d'un gîte dans les Deux-Sèvres. 3 personnes sont décédées mardi dans ce feu parti d'un champ sur la commune de Loumois. Les victimes n'ont pas été identifiées. Le parquet estime qu'il pourrait s'agir d'un homicide involontaire. La légionellose gagne du terrain en Savoie. Cette maladie qui touche les poumons a tué 2 octogénaires entre le 1er juin et le 10 août. Sur cette même période, 41 cas ont été recensés par les autorités sanitaires. La contamination se fait par l'inhalation de micro-gouttelettes d'eau touchées par la bactérie. L'ARS rappelle cette maladie mortelle dans environ 10% des cas. La plateforme Bloctel, victime d'une cyberattaque, ce service d'opposition au démarchage téléphonique a été la cible des pirates hier. Un service qui avait pourtant fermé cette semaine suite à une nouvelle loi entrée en vigueur. Au total, 3 millions de numéros de téléphone ont fuité, mais aucune donnée personnelle associée à ces numéros n'a été obtenue, assure la répression des fraudes. L'équipe de France d'athlétisme ajoute 2 nouvelles médailles à son compteur. Elles sont toutes les 2 en argent. La première pour Mohamed Abdallah Kunta sur 400 mètres. La seconde pour Juste Kouaou Maté sur le 110 mètres haies. Et puis le PSG, quant à lui, a remporté hier la Supercoupe d'Europe. Victoire 2-1 face aux Anglais d'Aston Villa. La finale opposait le dernier vainqueur de la Ligue des Champions contre celui de la Ligue Europa. Et la météo des plages avec des conditions très étouffantes cet après-midi partout en France. Si vous souhaitez vous baigner, il sera peut-être plus judicieux de le faire ce matin ou dans la journée très tard. Car cet après-midi, 80 départements seront en vigilance orange canicule, je le rappelle. Il fera 30 degrés sur la plage à Narbonne, 31 à Marseille et jusqu'à 34 à Rogliano. Dans l'eau, ce sera aussi très chaud, entre 27 et 30 degrés. En Nouvelle-Aquitaine, comptez en moyenne 24 degrés en mer, 28 sur le sable à Osgore et 33 à Ourthin. 33, c'est aussi la température sur la plage à La Foute-sur-Mer en Vendée. En Bretagne, ce sera plus agréable. À Roscoff, 24 degrés au soleil, 19 dans l'eau. Enfin, sur les côtes de la Manche et de la mer du Nord, en moyenne 22 degrés dans l'eau, 29 en plein air.
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Les valises sont dans le coffre. Le GPS est lancé. Le son pop-rock de Florence Road accompagne votre trajet sur RTL2. Merci de nous avoir choisis. Je m'appelle Camille et dans un instant, c'est le retour de votre playlist qui nous attend dans ce morning de l'été. Alors évidemment, vous allez monter le son et puis rester avec moi pour profiter de Superbus, Kyo et Imagine Dragons dans un instant sur RTL2.

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7: RTL2M, Drop Dead, le dernier Olivia Rodrigo.

0: Superbus et Kyo s'allient ce matin pour vous souhaiter la meilleure matinée possible à l'écoute d'RTL2 et pour éviter de commencer la journée KO, il serait peut-être bon de faire le plein de vitamines. N'hésitez donc pas à accompagner votre jus d'orange ou votre café d'une bonne playlist pop-rock. Pour ça, vous pouvez évidemment compter sur moi puisque je vous prépare Bon Jovi et Miles Smith juste après les infos de 9h sur RTL2.
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7: Il est 9h sur RTL2, bonjour et bon réveil. Avant d'écouter Miles Smith, voici vos infos. Avec Simon Barbin. Bonjour Simon.
8: Bonjour Camille, bonjour à tous. 80 départements seront ce midi en vigilance orange canicule. Ce sera la journée la plus chaude de la semaine, avec des températures qui devraient atteindre, voire dépasser les 40 degrés aujourd'hui, notamment dans le centre-ouest du pays. Les fortes chaleurs vont se poursuivre demain. Conséquence, la SNCF prévoit de supprimer 7 nouveaux voyages entre Paris et Clermont-Ferrand à la veille de ce week-end du 15 août. La canicule et les incendies en France, notamment au sud de Rennes. Celui-ci a parcouru plus de 200 hectares. Depuis hier, une centaine de personnes ont été évacuées près de la commune de Saint-Just. Des pompiers mobilisés aussi dans le Pas-de-Calais, près du Touquet, Paris-Plage. Plusieurs départs de feu ont été recensés à proximité d'un camping. Les 1200 vacanciers évacués sont désormais autorisés à retourner sur place. Une enquête est ouverte par le parquet de Boulogne-sur-Mer pour déterminer l'origine des feux. Les syndicats de sapeurs-pompiers reçus aujourd'hui place Beauvau. Le ministère de l'Intérieur doit entendre leur colère. Les soldats du feu dénoncent un manque de reconnaissance et de moyens. Ils sont également appelés à faire grève ce jeudi. À l'étranger, le bilan des victimes du séisme en Colombie s'est alourdi. Il grimpe désormais à 265 morts et 3500 blessés. Plus de 10 000 logements sont détruits. Le président colombien a décrété l'état d'urgence économique. Non loin du pays, un autre séisme a secoué hier le Salvador, le Nicaragua et le Honduras. Il n'a cependant fait aucun dégât. Le football est déjà un premier titre pour le Paris Saint-Germain sur cette nouvelle saison. Victoire hier soir 2-1 face aux Anglais d'Aston Villa en finale de Supercoupe d'Europe. Elle opposait le dernier vainqueur de la Ligue des Champions contre celui de la Ligue Europa. Le PSG remettra le couvert ce dimanche face au RC Lens pour une autre finale, celle du Trophée des Champions. Deux médailles de plus pour l'athlétisme français au championnat d'Europe. Elles sont toutes les deux parées d'argent. L'une pour Juste Kouaou Maté sur 110 mètres haies. L'autre sur le 400 mètres pour Mohamed Abdallah Kunta. À suivre aujourd'hui les nouvelles épreuves du décathlon. Ce sera ce matin, ou encore la finale du 800 mètres ce soir. La météo, et ce sera donc la journée la plus chaude de cet épisode caniculaire. Je le disais, évidemment, le plein soleil ce matin, mais des températures déjà très élevées, surtout pour les régions du centre et du sud. C'est plus agréable néanmoins dans le nord au réveil. 17 degrés à Sedan, 18 à Saint-Malo, mais déjà 23 degrés à Créteil, 24 à Romorantin, 25 à Lyon, 28 à La Ciotat. Et puis à partir de midi, 80 départements seront en vigilance orange canicule. Quasiment toute la France, à l'exception du Grand Est et de quelques départements du nord. Toujours un risque d'orage sur les massifs, notamment les Pyrénées. Et puis les températures devraient dépasser les 40 degrés en plein soleil. 38 à Lorient, 39 à Sens, 40 à Grenoble et 41 dans les campagnes bordelaises.

0: Hello. Adèle vous salue en ce jeudi 13 août dans le morning de l'été. Mais ce n'est pas la seule, hein, puisque dans un instant, c'est Carole Vega qui va passer une tête en studio pour livrer les secrets derrière l'un des plus grands tubes des Red Hot dans Pop Rock Collection, que vous pouvez aussi d'ailleurs retrouver en podcast sur RTL2.fr. Mais avant ça, place au retour du son Pop Rock dans un instant avec Jean-Jacques Goldman et U2 sur RTL2. C'est le morning de l'été et jusqu'à 10h. On est bien!
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1: La bonne idée de Jean-Jacques Goldman dans le morning de votre été sur RTL2 et des idées. Les Red Hot en ont eu beaucoup au cours de leur carrière. Alors pour en savoir plus sur ces fameuses idées et puis sur leurs secrets également, je vous propose de vous laisser porter par la douce voix de Carole Vega qui va nous en dévoiler quelques-uns de ses secrets dans Pop Rock Collection qu'on écoute tout de suite sur RTL2.
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3: Nous sommes le 20 mai de l'an 2000. Les Red Hot Chili Peppers sortent Californication. Attention, je parle du single, pas de l'album qui porte le même nom. Les Californiens retrouvent John Frusciante, leur guitariste qui avait claqué la porte parce qu'il avait du mal à supporter le succès du groupe. Tellement de mal qu'il tombe aussi dans de gros problèmes de drogue. Malgré ses addictions, Flea, le bassiste foufou des Red Hot, garde le contact avec lui et Johnny Depp consacre à l'époque un documentaire à cet ami devenu une ombre. En 1998, Frusciante renaît de ses cendres et réintègre les Red Hot, avec un son de guitare différent. Il a peu joué pendant sa désintox, il est moins technique et plus minimaliste. De son côté, Anthony Kiedis écrit Californication. Il montre le texte à John qui adore les paroles. En résumé, il y est question de l'industrie américaine du divertissement qui place le sexe, l'argent, la célébrité et la violence au centre de tout. La culture de la médiocrité dans une médiacratie. Mais il y a un problème. Si le texte est percutant et plein de clins d'œil à Bowie, Nirvana, Star Trek, les Beach Boys, il n'en reste pas moins qu'il faut trouver la musique. Et les Red Hot patinent. Ils essaient des dizaines d'arrangements, des dizaines de refrains, mais ça marche pas, ça veut pas. Ils sont à deux doigts d'abandonner, sauf que Kiedis insiste parce qu'il sait que son texte est bon. Et il demande à Frusciante d'être simplement créatif. C'est lors d'une session de travail plusieurs semaines après que ce riff de guitare sort de nulle part. Kiedis sait immédiatement que ça deviendra Californication. Une chanson à part sur le 7e album des Red Hot Chili Peppers. Californication, sexe, drogue et rock'n'roll, ça se paie très cher, bébé.
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0: À 9h38 maintenant, la matinée est déjà bien lancée, mais le morning de l'été lui continue de vous accompagner, que vous soyez au bureau, peut-être devant l'ordinateur, sur la route ou encore tranquillement en vacances ou à la maison. Et puis pour la suite, pas question de ralentir, hein, puisque je relance plus de 30 minutes de son pop rock non-stop. Au programme, Linkin Park, Indochine et Queen, ils vont se croiser dans cette nouvelle session. Je vous dis à tout de suite sur la radio pop rock.
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Un morceau qui tombe à pic hein, pour cette journée caniculaire. Shadow of the Day, Linkin Park sur RTL 2. Et à l'ombre du son pop rock, voici maintenant Vanessa Paradis. Il est 10h, bonjour.

0: Superbus sur RTL2. Belle matinée à vous qui venez peut-être de nous rejoindre. Dans un instant, nous allons ouvrir une nouvelle page de l'encyclopédie pop-rock aux côtés de Wax, qui nous dévoilera aujourd'hui le portrait d'une artiste trop peu connue, mais dont Bob Dylan lui-même était un grand fan. Alors pour savoir de qui il s'agit et connaître son histoire, restez évidemment avec moi pour écouter Wiki Wax après Midnight Oil et Oshi sur RTL2.
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0: Midnight Oil sur RTL2. Le son pop rock de votre jeudi revient dans un instant avec Zazie et Passenger. Mais avant, place à WikiWax qui vous dévoile aujourd'hui l'histoire singulière de Carole Dalton, de Karen Dalton d'ailleurs. Écoutez.
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2: Il y a des artistes dont l'aura, le talent et l'influence ont été bien plus importantes que leur succès commercial. C'est le cas d'une extraordinaire artiste du nom de Karen Dalton. WikiWax doit aussi servir à mettre en lumière ces personnes trop peu connues du grand public. Karen est née d'un couple irlandais et natif américain dans les années 30. Sa grand-mère lui apprendra le violon et la musique traditionnelle. Très rapidement, elle se mettra à la guitare acoustique et au banjo.

Et aussi très rapidement, elle eut un premier mariage et un enfant, alors qu'elle n'a que 15 ans. Maltraitée par son mari, elle arrive à s'enfuir avec l'un de ses deux enfants à New York, au début des années 60. Le courant hippie est à son balbutiement et elle adopte très vite ce mode de vie dit « beatnik ». Elle écumera les scènes ouvertes et émerveillera absolument tout le monde par son talent. Son plus grand fan n'est d'autre que Bob Dylan, qui dira d'elle qu'elle est son artiste préféré. Tout simplement, la chanteuse la plus accomplie et talentueuse qu'il n'ait jamais entendue et qu'il faudrait être un poète pour décrire la voix de cette femme. Parfois, Bob Dylan l'accompagne à l'harmonica et il va essayer de la persuader d'enregistrer un album. C'est qu'elle est claustrophobe et qu'elle ne veut pas rentrer dans un studio. Il faut savoir qu'elle n'a rien à manger et pas d'argent pour vivre. Elle quittera donc New York du jour au lendemain pour aller vivre dans une cabane de mineurs dans le Colorado en 1962. Le producteur Nick Venette ira la chercher des années plus tard et la suppliera d'enregistrer ses chansons. Mais il est trop tard. En quelques années, les Beatles sont sur le point de se séparer, Bob Dylan est passé à l'électrique, le monde change et la musique aussi. Elle enregistrera et sortira uniquement deux albums.

0: Deux bijoux, deux merveilles. It's so hard to tell who's going to love you the best, sorti en 69, et In My Own Time, sorti en 71. Les ventes sont proches de zéro. Le succès n'est pas au rendez-vous. Elle se noiera dans la dépression, l'alcool et l'héroïne. Elle finira à la rue et trouvera la mort en 1993 suite à un cancer de la gorge provoqué par le sida. Ces chansons ont été redécouvertes des décennies plus tard et son succès a enfin vu le jour. Je vous invite à aller écouter Karen Dalton. Vous ne pourrez que tomber amoureux de son œuvre. Vive la musique et vive Karen.
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C'est tout doux. Passenger sur RTL2 et justement, si vous êtes sur la route aujourd'hui, laissez-moi m'installer à vos côtés sur le siège passager, être ce bon pote qui arrive avec sa playlist pour que les kilomètres passent plus vite, évidemment. Moi, j'arrive avec plus de 30 minutes de son pop rock non-stop, parmi lesquels nous allons croiser Niagara, Temper City et Keane sur RTL2. Par contre, je vous dirai pas ce que j'ai caché dans la boîte à gants.

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11: On aime le dernier Charlotte Cardin. The Way We Touch sur RTL.

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1: Benson Boone et Philippine Labré, In The Stars est sur RTL2. Et au moment où vous aviez peut-être les yeux tournés vers le ciel hier soir pour regarder l'éclipse, Lauren, lui, était en studio derrière ses platines pour la summer party. Si vous avez manqué ça, deux solutions, rassurez-vous. Le replay, évidemment, disponible sur RTL2.fr, ou tout simplement un nouveau mix à vivre dès 18h pour une nouvelle summer party. Et pour patienter d'ici là, on écoute Imagine Dragons et les Cranberries sur RTL2.
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1: Trio sur RTL 2 en instant, c'est la suite de la playlist pop rock qui nous attend. Avec, pour se diriger doucement mais sûrement vers la pause déjeuner. Une pause déjeuner bien méritée, on va la partager ensemble. Avec De Palmas, Tina Turner et Gaëtan Roussel sur RTL 2. C'était Camille et je vous souhaite une très belle fin de journée. À bientôt, salut.
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3: On aime le dernier U2, Song of the Future sur RTL 2.

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0: Notre jeudi continue avec la playlist pop rock de votre été, Chaka Ponk et Bruno Mars, après les infos. Bonjour Marina Paris.
1: Bonjour à toutes et à tous. Les pompiers à Beauvau, les syndicats vont être reçus ce midi par le ministre de l'Intérieur, Laurent Nunez. Les pompiers sont en grève pour 24 heures. Ils demandent plus de moyens humains et financiers. Pas de mobilisation dans la rue, mais des rassemblements sont prévus devant les casernes. Au même moment, leurs collègues sont toujours mobilisés sur le littoral du Pas-de-Calais. Les incendies qui ont parcouru 230 hectares ne sont pas encore fixés. 3 départs de feu ont été signalés hier après-midi. Le parquet de Boulogne-sur-Mer étudie plusieurs pistes, dont celle d'un acte volontaire. En Ille-et-Vilaine, le feu ne progresse plus, mais il a parcouru 200 hectares et 3 pompiers ont été légèrement blessés. Selon les premiers éléments, l'incendie a été causé par un arbre tombé sur une ligne électrique. 48 heures de forte chaleur, 80 départements en vigilance orange. Le pic de cet épisode caniculaire est prévu aujourd'hui et demain. Localement, les 40 degrés seront dépassés cet après-midi. Et une nouvelle fois, c'est toute l'Europe qui suffoque. Les températures devraient dépasser les 30 degrés pour près de 3 habitants sur 5. Il fera plus de 35 degrés en Italie, en Espagne et au Royaume-Uni. Le mois de juillet a été le plus meurtrier pour les civils en Ukraine. C'est ce qui ressort du rapport publié ce matin par l'ONU. Au moins 437 civils ont été tués et 2610 blessés. C'est 30% de plus qu'au mois de juin. C'est aussi le bilan le plus élevé depuis le début de l'invasion russe il y a 4 ans et demi. Zinedine Zidane dévoile son équipe. Le nouvel entraîneur de l'équipe de France de foot a choisi Fabien Barthez pour entraîner les gardiens. Le poste d'entraîneur adjoint sera occupé par David Bettoni, déjà aux côtés de Zidane au Real Madrid. Au championnat d'Europe de natation, la belle surprise ce matin, à seulement 16 ans et pour sa première course en individuel, sauveur Cristofini s'est qualifié pour les demi-finales du 200 mètres nage libre. Il tentera de décrocher sa place en finale ce soir.

0: Amy Winehouse sur RTL2 à 12h16, Back to Black. Nous sommes jeudi aujourd'hui, le 13 août. Oui, c'est ça, en direct. Soyez les bienvenus sur la radio pop rock de l'été. C'est Victor Leclerc jusqu'à 18h. On va partager cette nouvelle playlist ensemble. Et alors, le programme est super simple. Je vais vous jouer les plus grands classiques de l'histoire et les dernières nouveautés les plus fraîches sélectionnées pour vous, avec dans le prochain quart d'heure en classique AC/DC, Coldplay. Et puis en nouveauté, j'ai le dernier Teddy Swims à vous faire découvrir sur RTL2.
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0: RTL2, plus de N sur la planète de M. Mathieu Chédid, qui lui aussi sera mobilisé pour venir en aide aux sinistrés de la Gironde suite à ces incendies spectaculaires qu'il y a eu ces dernières semaines. Les artistes pop rock vont se réunir pour un grand concert solidaire à l'initiative de Julien Courbet et de notre Éric Jean-Jean. Ça sera jeudi 27 août avec également Axel Boer, Gaëtan Roussel, Zazie, Elena. Et ça sera à suivre en direct sur M6. Elena dans le prochain quart d'heure, avant Red Alton sur RTL2.
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6: Ça c'est Zaoui avec Stéphane, Love Noir sur RTL2.

0: Bon Jovi sur RTL2. Dans la radio pop rock, à la suite c'est The Police et Alex Warren après les infos. Bonjour Marina Paris.
1: Bonjour à toutes et à tous. 17e jour de forte chaleur. Cet épisode est désormais le plus long ayant touché la France, annonce de Météo France. Il dépasse celui de 2003 et de début juillet, mais il reste derrière les vagues de chaleur de juillet 2006 et juillet 1983. Elles avaient duré plus de 20 jours. Conséquence, l'agriculture est en souffrance. La ministre Annie Genevard a promis ce matin chez nos confrères d'RTL des aides d'urgence. Elle a demandé à tous les préfets de mettre en place un comité sécheresse. Une réunion est prévue le 27 août. En début de semaine, le président de la FNSEA, Arnaud Rousseau, a réclamé plusieurs milliards d'euros pour la trésorerie et la remise en production. Les pompiers, eux, sont en grève, un mouvement de 24 heures pour demander plus de moyens humains et financiers. Les 9 syndicats de la profession sont actuellement reçus par le ministre de l'Intérieur. Cette réunion sera suivie d'une conférence de presse des pompiers à 14 heures. Le soutien de Gérald Darmanin au maire d'Alès, Christophe Rivin, qui est sous protection policière depuis le 16 juillet, et des menaces de mort reçues de narcotrafiquants. En déplacement dans le Gard, le ministre de la Justice a salué les moyens mobilisés pour identifier et interpeller ces personnes. La réponse de l'Iran aux États-Unis, Téhéran affirme ce midi que le détroit d'Ormuz est toujours sous son contrôle. Hier, Donald Trump avait revendiqué la mainmise américaine sur ce passage stratégique. C'est l'émission musicale la plus regardée au monde. La prochaine édition de l'Eurovision aura lieu le 15 mai 2027 à Bourgas, en Bulgarie. Le pays a remporté le concours cette année. L'organisation a profité de cette annonce pour ajouter que les pays en guerre ne pourront plus accueillir le concours. Jour 4 au championnat d'Europe d'athlétisme à Birmingham en Angleterre, au programme suite et fin du décathlon. Et dans 10 minutes, il y aura les demi-finales du 800 mètres avec 3 françaises. Et puis Fabien Barthez rejoint Zinedine Zidane. L'ancien champion 98 a été choisi comme entraîneur des gardiens par le nouveau sélectionneur de l'équipe de France.

0: entre le feu à la pluie. Adèle sur RTL2, où l'histoire d'un amour toxique qui se termine. Une histoire vraie, vécue par la chanteuse elle-même. Elle nous raconte dans ce morceau le moment où elle a enfin retrouvé sa liberté. Symbolisé par un briquet qui s'éteint sous une averse diluvienne. Comme une souffrance qu'elle a réussi à noyer. Bon, nous on va essayer de garder la tête hors de l'eau cet après-midi. Dans la piscine, à la plage, c'est Pop Rock Non-Stop. Kyo, Goldman et Lewis Capaldi sur RTL2.
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0: Queen dans la playlist RTL2 de ce jeudi. J'espère que vous passez une bonne journée, que vous êtes en forme, pas trop fatigué, pas trop mal aux yeux aussi après avoir vu l'éclipse hier soir. Les images sur les réseaux sociaux sont impressionnantes. Ah, il y en a quand même qui avaient du sacré matos pour admirer tout ça. À côté d'eux, nous, nos photos, c'est de la rigolade. Bon, on sera sûrement tous mieux équipés en 2081. Année où Julien Doré prendra ses 99 ans. Chou Wasabi dans plus de 30 minutes de son pop rock non-stop après Ed Sheeran et Nirvana sur RTL2.
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9: C'est nouveau et on aime. Jen Ayash, About Us, sur RTL2.

0: The Servant sur RTL2. Il est 14h. Bienvenue si vous venez de nous rejoindre. Ici c'est Pop Rock Non-Stop avec Genesis et Jérémy Frérot. Bonjour.
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0: journée avec RTL2, c'est Victor Leclerc avec vous sur la route cet après-midi, sur le chemin de votre nouvelle vie. Je dis ça en particulier pour Audrey et Florian qui nous écoutent en ce moment, auditeurs de la radio Pop Rock, qui nous ont fait parvenir leur message sur les réseaux sociaux. Ils nous disent être en plein déménagement, nouvelle maison, nouvelle vie dans le Finistère. Seul endroit où il y a un peu de fraîcheur cet après-midi, vous faites bien. Bon courage à vous, et avant de décharger le camion, la playlist Pop Rock se poursuit. Lynyrd Skynyrd, Miles Smith et Gaëtan Roussel sur RTL2.
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Jennifer Page et cet amour de vacances. Crush sur RTL2. Autre histoire d'amour, autre histoire pop rock dans plus de 30 minutes non-stop. Maroon 5, à cœur ouvert, nous parle de leurs sentiments. This Love, c'est ce qui se prépare après Taylor Swift. Et puis, le nouveau Sébastien Tellier avec Juliette Armanet, que vous allez découvrir avant 15h sur RTL2.

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12: On aime le dernier Muse. Night Shift Superstar.

Extrait de leur dernier album Labyrinthe. Feu Chatterton sur RTL 2. Le son pop rock de ce jeudi composé pour la suite de U2 et Linkin Park maintenant sur RTL 2.

0: RTL2, c'est jeudi aujourd'hui. Et alors chaque jour qui passe nous rapproche un peu plus de ce qu'on appelle la rentrée. Alors je sais, dit comme ça, c'est pas très cool. 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Michael Jackson, Joe et Mika. Ce jeudi pop rock continue. 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

0: dans la glacière cet après-midi. De Palmas sur RTL2, le son pop rock en ce jeudi après-midi, c'est aussi ce classique de The Connells. 74-75, on replonge dans les années 90. Décennie que vous pouvez d'ailleurs écouter toute la journée sur l'appli RTL2. On a une radio digitale 100% pop rock 90. The Connells plus Temper City et The Fray, c'est avant 16h sur RTL2.
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Votre après-midi à la piscine sur votre Transat se passe avec l'appli RTL2, le son pop rock avec vous et ce titre, voilà, qui représente le mieux l'été, les vacances. C'est celui de Vanessa Paradis sur RTL2.

0: RTL2 et qu'on soit jeune, qu'on soit vieux, il n'y a pas d'âge pour profiter de la playlist pop rock tout l'été. Et de 7 à 77 ans, on connaît tous ce classique de téléphone, New York avec toi. C'est ce qui arrive pour ambiancer vos vacances cet après-midi ou pour chanter fort si vous êtes tout seul au bureau ou dans votre voiture. Préparez-vous, téléphone, c'est ce qui arrive avec aussi Evanescence et le nouveau Ed Sheeran sur RTL2.
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0: Bon jeudi avec RTL2, c'est Victor Leclerc. En direct avec vous, je rends votre été pop rock. The Weeknd se prépare pour la suite de ma playlist. Celui qui voulait partir à la retraite à 36 ans a finalement changé d'avis. Il a dû se rendre compte qu'il n'avait pas encore tous ses trimestres. Et donc il compte bien continuer à produire de la musique, à créer du son pop rock pour notre plus grand plaisir. On l'écoute avec Fool's Garden et Indochine sur RTL2.
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0: Le son de Robbie Williams sur RTL2. À 17h, on va continuer gentiment la journée avec Taylor Swift qui arrive dans la playlist après les infos. L'actu de ce jeudi, présentée par Marina Paris. Bonjour Marina.
1: Bonjour Victor, bonjour à tous. Les pompiers, très déçus de leur rendez-vous avec le ministre de l'Intérieur. Les syndicats appellent donc à une mobilisation intensive les 26, 27 et 28 septembre. Ils se joindront aussi à la journée d'action de la fonction publique le 29. Les pompiers sont en grève aujourd'hui pour demander des moyens humains et financiers supplémentaires. De son côté, Laurent Nunez a confirmé sur X un projet de loi de modernisation de la sécurité civile. Il sera présenté début septembre. Un nouvel incendie, il s'est déclaré cet après-midi à Guérande, en Loire-Atlantique. Le plus grand camping du département a été évacué. Le feu serait parti d'un champ. 4 hectares de végétation sont déjà brûlés. Dans le Pas-de-Calais, les incendies du littoral ne sont toujours pas fixés. Pour la première fois dans le département, un avion Dash est intervenu en matinée. Plusieurs départs de feu ont été constatés hier après-midi. Une enquête est en cours pour déterminer leur origine. De nouveaux records de température, des pointes à plus de 42 degrés ont été relevés cet après-midi en Loire-Atlantique et en Ardèche. Et ce n'est pas fini, Météo France vient de confirmer ses prévisions. 80 départements seront toujours en vigilance orange canicule demain. La chaleur sera surtout intense dans l'est du pays. Son bateau avait percuté un petit voilier et tué un enfant de 8 ans. Les faits remontent au mois de mai sur le bassin d'Arcachon. Un marin pêcheur est renvoyé devant le tribunal correctionnel pour homicide involontaire et usage de stupéfiants. Le procès est prévu le 12 mars prochain. Vos rendez-vous sportifs de la soirée à partir de 18h30, la suite des championnats d'Europe de natation à Saint-Denis. Il y aura Maxime Grousset sur la finale du 100 mètres papillon, Marie-Ambre Molu et Annalie Pigré sur la finale du 50 mètres d'eau. À suivre aussi la demi-finale du 200 mètres nage libre avec le jeune Marseillais de 16 ans, sauveur Christo Fini. Et puis à partir de 19h35, ce sera la session nocturne des championnats d'Europe d'athlétisme à Birmingham en Angleterre. Plusieurs chances de médailles françaises à la perche femme sur le 3000 mètres style féminin ou encore sur le 800 mètres homme.
0: Merci beaucoup Marina. À tout à l'heure, 18h ?
1: À 18h.
0: On fait comme ça. Et le son pop rock lui repart maintenant sur RTL2 avec le nouveau Bruno Mars à vous faire découvrir, Redbone aussi. Et pour tout de suite, voici Taylor Swift sur RTL2. Bel été.

0: C'est sa journée aujourd'hui, le gaucher Calogero sur RTL2 en ce 13 août. Donc, journée mondiale des gauchers. Une pensée à vous si c'est votre cas. Vous qui vivez continuellement dans un monde fait pour les droitiers. Adam Levine, lui, ne se pose pas de questions. Ambidextre, main gauche pour écrire, main droite pour jouer de la guitare. On le retrouve avec Maroon 5 avant Alanis Morissette et Linkin Park sur RTL2.
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0: C'est Magic, c'est Queen sur RTL 2 à un peu plus de 17h40. Les platines sont donc gentiment en train de s'allumer. Laurane prépare son mix pour la summer party, ça commence à 18h. Mix pop rock inédit qu'on retrouve comme chaque soir de l'été. Ça démarre après Coldplay et Superbus sur RTL 2.
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0: Coldplay sur RTL2. Décollage imminent pour la summer party, il est 18h. Ce sera juste après un point complet sur l'actualité de ce jeudi soir avec Marina Paris. Bonsoir Marina.
1: Bonsoir Jean-Philippe, bonsoir à tous. Plus de 40 degrés cet après-midi à Nantes, Bordeaux ou encore Toulouse et même 42,5 degrés à Châteaumeillan dans le Cher. Le mercure ne retombe pas et il va faire encore très chaud cette nuit. Météo France anticipe des valeurs comprises entre 20 et 28 degrés. Demain, 80 départements seront toujours en vigilance orange. La chaleur sera surtout intense à l'est. 89 pompiers mobilisés en Loire-Atlantique. Un incendie s'est déclaré cet après-midi près de Guérande. Le feu a pris dans un champ à proximité d'une zone industrielle et d'un camping. 2000 vacanciers sont en cours d'évacuation. La réponse de Laurent Nunez aux pompiers plusieurs heures après leur réunion. Le ministre de l'Intérieur vient de tenir une conférence de presse. Il promet de leur présenter un projet de loi de modernisation de la sécurité civile et des évolutions de ressources le 8 septembre. Des réponses pas assez concrètes pour les pompiers qui appellent à une mobilisation intensive le 29 septembre à Paris. Un nouveau week-end de départ et de retour de vacances se profile. Les premières difficultés sont annoncées dès demain matin. Ce sera orange dans le sens des départs en Auvergne-Rhône-Alpes et le long de la Méditerranée. Dans ce même secteur, ce sera rouge dans le sens des retours, orange sur le reste de la France. Des difficultés aussi à prévoir sur les trains en Normandie en raison d'un mouvement social des cheminots et sur les avions EasyJet. Les hôtesses et les stewards sont en grève pour réclamer de meilleures conditions de travail. Trois chances de médaille ce soir au championnat d'Europe de natation. La session va reprendre dans une demi-heure. À suivre, les finales du 50 mètres d'eau avec Marie-Ambre Molu et Annalie Pigré et la finale du 100 mètres papillon avec Maxime Grousset. Demain, la journée sera marquée par le retour de Léon Marchand. Le champion olympique sera aligné sur les séries du 200 mètres papillon à partir de 9h30.
0: Ce qui est bien, c'est que tous ces athlètes sont au frais dans l'eau.
1: Oui, eux, ils ont de la chance.
0: Eux, ils ont de la chance et ce sont de beaux athlètes. Merci Marina, on vous retrouve demain.
1: À demain.
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0: Nous, on va partir pour 2 heures de mix pop-rock avec notre DJ résident Laurane. Il est prêt, il est aux platines. Voici tout de suite le premier set. Ça démarre avec Jamiroquai sur RTL2.

0: La summer party d'RTL2 avec Tok Tok à l'instant, It's My Life, le titre qui a permis au groupe d'atteindre, un, la célébrité, deux, la liberté de faire ce qu'il voulait, tout en restant anonyme, comme y tenait le chanteur regretté Marc Hollis. Bon bah ça c'était juste un échauffement hein, pour la summer party, on est ensemble jusqu'à 20h. Lorane, vous l'avez compris, est en pleine forme au platine. Et dans un instant, on va beaucoup visiter l'Angleterre avec notamment Human League ou encore New Order. C'est la summer party d'RTL2, installez-vous confortablement.
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0: Motion pour ce deuxième set de la Summer Party mixé par Lauren. Oui, je sais, vous aviez prévu une soirée tranquille, genre chill sur le canapé avec un bon bouquin. Et puis là, depuis tout à l'heure, vous sautillez partout dans le salon. Et ben, continuez comme ça et puis rameutez tout le monde, hein, la famille, les amis, les enfants, tout le monde peut participer parce qu'on ne va pas s'arrêter là. Dans un instant, on va partir pour une longue session, plus de 30 minutes de son pop rock mixé au tempo par Lauren. Il y aura The Cure, Fight Boy Slim et puis alors attention, il y aura un mashup. Si je vous le dis, je vous le dis ou pas? Il y aura un mashup Taylor Swift et Amy Winehouse. Moi, j'ai hâte de l'entendre. J'espère que vous aussi.
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0: Pharrell Williams dans la summer party d'RTL2 avec Happy et pour la première fois dans l'histoire, un clip qui durait 24 heures. Vous vous en souvenez, vous l'avez peut-être vu, pas pendant 24 heures, j'espère pour vous. Allez, on souffle un petit peu d'eau, quelques chips si vous voulez, des cacahuètes. Pas trop, pas moins dans le studio parce que c'est interdit de manger dans un studio de radio. Mais dans un instant, la summer party continue toujours avec Loran, Katy Perry, MGMT ou encore Madonna sont à suivre au programme de la summer party.
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0: La summer party d'RTL2 avec le groupe The Absence, Be Ready for the Weekend. Bon, on n'en est pas loin, hein. Jeudi soir, encore un petit effort et on y est presque. Et la summer party, c'est 7 jours sur 7 cet été sur RTL2. Allez, on souffle un coup et le dernier set préparé par Lauren arrive dans un instant. Avec Jen, il y aura également Suzanne Vega ou encore Culture Club sur RTL2 pour rejoindre 20h et le début de Made in France.
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0: Alain Souchon sur RTL2 avec Full Sentimental dans Made in France. Et il y a Full dans Made in France ce soir. Dans quelques instants, on accueillera Jean-Louis Aubert. Un de nos coups de cœur de l'été, bien évidemment, c'est le nouveau Feu Chatterton. Et tout de suite, celui qui entamera une tournée au mois d'octobre prochain dans toute la France. Il s'appelle Sam Sauvage et son titre, nouveauté, s'appelle Je ne t'aime plus sur RTL2.
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0: Feu Chatterton sur RTL2. Ce qu'on devient dans Made in France. Feu Chatterton, ils seront dans une semaine, tiens, sur la scène du Château Gontier, sur Mayenne. N'hésitez pas si vous êtes dans le coin. Dans un instant, le retour de Made in France, ce sera avec Jérémy Frérot. Il y aura également M. Et puis, un de mes titres préférés d'Étienne Dao sera Bleu comme toi. Dans un instant sur RTL2.
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Jérémy Frérot sur RTL2 dans Made in France. Made in France, c'est l'occasion pour nous de vous présenter également de nouveaux ou de nouvelles artistes. Elle est autrice, compositrice, interprète. Sur son réseau social préféré, elle a écrit « Un peu de douceur dans ce monde qui crie ». Elle a enlevé quelques voyelles pour choisir son nom d'artiste, Estelle, mais ça s'écrit E-S-T-L. Voici son titre, ça s'appelle « Te rencontrer ».

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0: Indochine sur RTL2, j'ai demandé la lune, chanson écrite par Mickaël Furnon, alias Mika 3D. Et alors, je ne sais pas si elle nous écoute, mais on la cite rarement quand on désannonce cette chanson. Ben, je vais le faire. La voix féminine, c'est celle de Pauline, alors âgée de 8 ans à l'époque. Pauline, si vous nous écoutez, merci pour ce morceau. Dans un instant, la suite du son pop-rock sur RTL2, plus de 30 minutes non-stop, Dolly ou encore Alyosha Schneider.
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Calogero sur RTL2 dans Made in France, chanson qui nous rappelle une drôle de période. Hein. C'était les 10 premiers jours du confinement. Calo a fait ça en 24 heures avec la vidéo. La suite de Made in France, je vois arriver les Rita Mitsouko, je vois Pierre Demar et tout de suite un groupe que vous avez peut-être découvert grâce à RTL2. Je serais ravi. Après Gabriella Lalalala, ils reviennent avec un deuxième single, le groupe The Odds. Belle histoire sur RTL2 dans Made in France.

0: 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Non, à retenir. Jeanne, bonjour. Bah bonjour, si vous venez de nous rejoindre à 21h22, tout va bien. Made in France se poursuit dans un instant avec Gaëtan Roussel, Bébé Brune et le nouveau titre de Vanessa Paradis.
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RTL2 et Bébé Brune, coups et blessures, merci d'avoir choisi RTL2 et Made in France pour cette soirée de jeudi. Avant Marc Lavoine et Charlotte Cardin, voici le troisième extrait du dernier album de Vanessa Paradis. Ça s'appelle Rendez-vous et c'est déjà sur RTL2.

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1: Allez, ça vous donne faim, je sais, moi aussi. Dans un instant, plus de 30 minutes de son pop rock non-stop. De quoi satisfaire la faim de nos oreilles délicates. Frédéric Goldman & Jones, Flo de la Vega ou encore Kyo sont à suivre sur RTL 2. Bonne soirée.
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Guns and Roses sur RTL de Knocking on Heaven's Door pour cette soirée de jeudi. J'espère que tout va bien de votre côté. En attendant The Weeknd, Mika, voici Pony Pony Run Run Getaway sur RTL 2.

Zawi et Stéphane sur RTL2 avec Love Noir. Zawi qui faisait partie du casting du RTL2 Pop Pop Live au festival ODP de Talents, c'était au mois de juin dernier. Et Stéphane était venu le rejoindre pour interpréter ce titre. Prestation à retrouver en intégralité sur RTL2.fr et sur l'appli RTL2. C'est gratuit, téléchargez-la. Dans un instant, Lewis Capaldi, Gracie Abrams et Police sur RTL2.

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Vivaphone sur RTL2 avec Get Up. Canicule, demain il va faire très très chaud. Donc mon conseil c'est d'aller peut-être, si vous le pouvez, vous enfermer dans une salle de cinéma. Et ma recommandation de la semaine, un film qui vient de sortir qui s'appelle La fin de Oak Street, avec Ewan McGregor et Anne Hathaway. Fantastique, j'ai passé un moment formidable. Et alors pourquoi je vous dis ça? Parce que le film est produit par J.J. Abrams, qui a une fille qui s'appelle Gracie, qui est chanteuse, qui va bientôt faire ses débuts au cinéma. Et voici son nouveau titre, Gracie Abrams, Look at My Life. C'est déjà sur RTL2.

0: Julien Peretta sur RTL 2. Un père italien, une mère irlandaise, et voilà. Le talent, c'était Wonder Why. Dans un instant, on va partir pour plus de 30 minutes de son pop rock non-stop. Je vois arriver Joe, Rémi Zéro ou encore Shania Twain sur RTL 2 pour bien terminer cette journée de jeudi.
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Tout est prêt, je vous propose plus de 30 minutes de son pop-rock non-stop sur RTL2. Ça commence tout de suite avec The End of Beginning signé Joe

Jen Ayash sur RTL2 avec About Us, ça fait partie d'un projet qui sortira bientôt, où elle reprend des titres des années 90 et 2000 et qu'elle a adapté en français. J'adore ça, a-t-elle dit. Bah nous aussi. Et ça, on adore aussi. C'est Queen, Radio Gaga sur RTL2.

0: Il aime son café très noir et très fort. Osier sur RTL2 avec Tous Suite. J'espère que tout va bien pour vous en cette fin de soirée de jeudi à suivre. Son pop rock, bien sûr. REM, Tame Impala ou encore les habitués de la maison depuis le premier jour. Indochine sur RTL2 arrive dans un instant.
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0: 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Linkin Park sur RTL2 avec Numb. Il est temps pour moi de vous souhaiter une belle fin de soirée ou un bon début de nuit. C'est comme vous voulez. Demain matin, c'est Pascal Langlois qui aura le plaisir de vous réveiller pour le morning de l'été. Et pour le son pop rock, c'est du non-stop à partir de dans 3 minutes. Evanescence, U2 ou encore Vénus sur RTL2.
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